0: Chào mừng các bạn đến với chương trình Khám phá văn hóa Pháp được phát sóng trên Đài Tiếng Nói Việt Nam. Hôm nay chúng ta sẽ học bài 54 với chủ đề Ứng xử tại tang lễ ở Pháp.
1: Le savoir-vivre aux funérailles en France.
0: Trước khi nghe bài khóa, mời các bạn học một số từ mới sau.
1: Les funérailles, les obsèques.
0: Lễ tang, đám tang.
1: La déclaration de décès.
0: Báo tử.
1: Sa mise en bière.
0: Khâm liệm.
1: Partager une collation.
0: Cùng dùng bữa ăn nhẹ.
1: Lettre de condoléances.
0: Thư chia buồn.
1: Le cercueil.
0: Linh cữu.
1: Le départ du convoi.
0: Đoàn xe tang khởi hành.
1: La dépouille d'un défunt.
0: Thi thể của người đã mất.
1: Des registres à signature.
0: Sổ tang. Bây giờ mời các bạn nghe bài khóa.
1: En France, la déclaration de décès est obligatoire et doit s'effectuer à la mairie du lieu du décès dans les 24 heures. Cette déclaration servira aux formalités liées à la succession, à la régularisation des affaires courantes de la personne défunte et à réaliser les obsèques. L'inhumation ne peut être faite que 24 heures au moins après le décès. L'usage est que les parents et amis intimes rendent visite aux morts une dernière fois quand il est encore sur le lit, les moins intimes seulement après la mise en bière. Un faire-part conviant aux obsèques s'envoie au moins 48 heures avant par courrier, une fois connue la date et le lieu des obsèques. On accompagne sa venue ou sa lettre de condoléance de fleurs. On laisse quelques mots écrits sur du papier à lettres ou sur une carte de visite. Rouge ou mauve pour les adultes, blanche ou rose pour les plus jeunes. Téléphoner chez quelqu'un qui a perdu un être très cher, écrire une lettre de condoléance à la machine, forcer un enfant ou une personne émotive à voir une dernière fois la dépouille d'un défunt et traiter un sujet étranger au deuil sont des erreurs à ne pas commettre. Les obsèques civiles sont des enterrements très intimes. La famille et les amis se réunissent à la porte du cimetière où le cortège se forme. Devant le cercueil, pendant que l'assistante se recueille, une personne ou plusieurs, l'une après l'autre, choisies par la famille, rendent hommage au défunt. À l'église, l'assistance et la famille, placées au premier rang devant l'autel, devront se lever à l'arrivée du convoi, puis attendre l'installation du cercueil pour s'asseoir. À l'issue de la cérémonie, la famille et l'assistance béniront le cercueil. Des registres à signature seront déposés sur des tables à l'entrée de l'église. Selon la tradition, toute cérémonie funèbre doit se dérouler dans le silence et le respect. Pas de chuchotement ni de manifestation ostentatoire. Le deuil demande surtout de la décence. Le jour de l'enterrement, les parents proches du défunt portent un vêtement noir ou sombre et les assistants évitent les couleurs vives. La durée du deuil est de 18 mois pour une veuve et d'un an pour un veuf. Après les obsèques, l'usage est d'offrir un repas à ceux qui ont fait la démarche de venir. Il est bon pour les proches, les amis et la famille d'un défunt de se réunir pour partager une collation et passer un moment tous ensemble. Il est coutume d'imprimer un carton de remerciement qui peut être bordé de noir. Il est adressé à tous ceux qui ont manifesté leur sympathie au moment du deuil, qu'ils aient écrit ou participé à la cérémonie funèbre et inscrit leur nom sur le registre.
0: Các bạn có hiểu nội dung của bài khóa không? Hãy cùng nghe chúng tôi điểm lại từng câu.
1: En France, la déclaration de décès est obligatoire et doit s'effectuer à la mairie du lieu du décès dans les 24 heures.
0: Ở Pháp, khi có người qua đời, bắt buộc phải khai tử tại tòa thị chính nơi người mất cư trú trong vòng 24 giờ.
1: Cette déclaration servira aux formalités liées à la succession, à la régularisation des affaires courantes de la personne défunte et à réaliser les obsèques.
0: Việc khai báo này nhằm hoàn tất các thủ tục liên quan đến thừa kế hay hợp thức hóa tài sản, công việc làm ăn của người đã khuất và tiến hành tang lễ.
1: L'inhumation ne peut être faite que 24 heures au moins après le décès.
0: Việc chôn cất chỉ được tiến hành ít nhất là 24 giờ sau khi mất.
1: L'usage est que les parents et amis intimes rendent visite aux morts une dernière fois quand il est encore sur le lit, les moins intimes seulement après la mise en bière.
0: Theo lệ thường, họ hàng và bạn bè thân thiết đến nhìn mặt người quá cố lần cuối khi họ còn nằm ở trên giường. Còn những người quen biết, bình thường, thì đợi sau khi nhập quan.
1: Un faire-part conviant aux obsèques s'envoie au moins 48 heures avant le courrier.
0: thông báo về lễ tang phải được gửi đi ít nhất là trước 48 giờ.
1: Dès qu'on connaît la date et le lieu des obsèques, on accompagne sa venue ou sa lettre de condoléance de fleurs. On laisse quelques mots écrits sur du papier à lettres ou sur une carte de visite.
0: Ngay sau khi biết ngày giờ, địa điểm tiến hành tang lễ, người ta mang hoa đến viếng hoặc gửi hoa kèm theo thư chia buồn. Họ viết lời chia buồn trên giấy viết thư hay trên danh thiếp.
1: Rouge ou mauve pour les adultes, blanche ou rose pour les plus jeunes.
0: Hoa màu đỏ hoặc màu tím nhạt với người chết là người lớn. Hoa màu trắng hoặc màu hồng đối với người chết là người trẻ.
1: Téléphoner chez quelqu'un qui a perdu un être cher, écrire une lettre

0: condoléances à la machine, forcer un enfant ou une personne émotive à voir une dernière fois la dépouille d'un défunt sont des erreurs à ne pas commettre.
1: Gọi điện thoại đến nhà người vừa mất người thân, đánh máy thư chia buồn, bắt trẻ con hay người dễ xúc động chứng kiến lần cuối cảnh khâm liệm là những sai lầm không nên mắc phải.
0: Les obsèques civiles sont des enterrements très intimes.
1: Tang lễ theo nghi lễ dân sự được tiến hành trong phạm vi những người thân thích.
0: La famille et les amis se réunissent à la porte du cimetière où le cortège se forme.
1: Gia đình và bạn bè tập trung thành đoàn rước tại cổng nghĩa trang.
0: Devant le cercueil, pendant que l'assistance se recueille, une personne ou plusieurs, l'une après l'autre, choisies par la famille, rendent hommage au défunt.
1: Gia đình cử một hoặc một vài người kính cẩn nghiêng mình tỏ lòng thành kính trước linh cữu.
0: À l'église, l'assistance et la famille, placées au premier rang devant l'autel, devront se lever à l'arrivée du convoi, puis attendre l'installation du cercueil pour s'asseoir.
1: Ở nhà thờ, những người dự tang lễ đứng trước bàn thờ. Tang chủ đứng ở hàng đầu sẽ phải đứng dậy khi xe tang đưa linh cữu vào, chờ đặt linh cữu xong thì ngồi xuống.
0: À l'issue de la cérémonie, la famille et l'assistance béniront le cercueil.
1: Trong suốt lễ tang, tang chủ và những người dự lễ làm dấu cầu phước trước linh cữu.
0: Des registres à signature seront disposés sur des tables à l'entrée de l'église.
1: Sổ tang được đặt trên bàn ở cửa vào nhà thờ để người đến dự tang lễ ghi tên.
0: Selon la tradition, toute cérémonie funèbre doit se dérouler dans le silence et le respect, pas de chuchotement ni de manifestation ostentatoire.
1: Theo phong tục, lễ tang diễn ra một cách lặng lẽ trong sự thành kính, không có bất cứ tiếng xì xào hay biểu hiện phô trương nào.
0: Le deuil demande surtout de la décence.
1: Yêu cầu trước tiên của lễ tang là sự nghiêm túc.
0: Le jour de l'enterrement, les parents proches du défunt portent un vêtement noir ou sombre et les assistants évitent les couleurs vives.
1: Ngày làm lễ an táng, họ hàng người qua đời mặc đồ đen hoặc đồ sẫm màu, còn những người tham dự cũng tránh mặc những màu sắc rực rỡ.
0: La durée du deuil est de 18 mois pour une veuve et d'un an pour un veuf.
1: Thời gian vợ chịu tang chồng là 18 tháng, chồng chịu tang vợ là 1 năm.
0: Après les obsèques, l'usage est d'offrir un repas à ceux qui ont fait la démarche de venir. Il est bon pour les proches, les amis et la famille d'un défunt de se réunir pour partager une collation et passer un moment tous ensemble.
1: Sau đám tang, theo thông lệ, người ta làm một bữa ăn mời tất cả những ai đã đến đưa tiễn người quá cố. Người thân, bạn bè và gia đình người quá cố ngồi lại cùng nhau dùng bữa ăn nhẹ.
0: Il est coutume d'imprimer un carton de remerciement qui peut être bordé de noir.
1: Theo phong tục, người ta cho in tấm thiệp cảm ơn có viền đen.
0: Il est adressé à tous ceux qui ont manifesté leur sympathie au moment du deuil, soit qu'ils aient écrit, participé à la cérémonie funèbre et inscrit leur nom sur le registre.
1: 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Các bạn vừa nghe chúng tôi điểm lại từng câu trong bài khóa. Bây giờ mời các bạn nghe lại cả bài một lần nữa.
0: En France, la déclaration de décès est obligatoire et doit s'effectuer à la mairie du lieu du décès dans les 24 heures. Cette déclaration servira aux formalités liées à la succession, à la régularisation des affaires courantes de la personne défunte et à réaliser les obsèques. L'inhumation ne peut être faite que 24 heures au moins après le décès. L'usage est que les parents et amis intimes rendent visite aux morts une dernière fois quand il est encore sur le lit, les moins intimes seulement après la mise en bière. Un faire-part conviant aux obsèques s'envoie au moins 48 heures avant par courrier, une fois connue la date et le lieu des obsèques. On accompagne sa venue ou sa lettre de condoléances de fleurs. On laisse quelques mots écrits sur du papier à lettres ou sur une carte de visite. Rouge ou mauve pour les adultes, blanche ou rose pour les plus jeunes. Téléphoner chez quelqu'un qui a perdu un être très cher, écrire une lettre de condoléances à la machine, forcer un enfant ou une personne émotive à voir une dernière fois la dépouille d'un défunt et traiter un sujet étranger au deuil sont des erreurs à ne pas commettre. Les obsèques civiles sont des enterrements très intimes. La famille et les amis se réunissent à la porte du cimetière où le cortège se forme. Devant le cercueil, pendant que l'assistante se recueille, une personne ou plusieurs, l'une après l'autre choisies par la famille, rendent hommage au défunt. À l'église, l'assistance et la famille, placées au premier rang devant l'autel, devront se lever à l'arrivée du convoi, puis attendre l'installation du cercueil pour s'asseoir. À l'issue de la cérémonie, la famille et l'assistance béniront le cercueil. Des registres à signature seront déposés sur des tables à l'entrée de l'église. Selon la tradition, toute cérémonie funèbre doit se dérouler dans le silence et le respect. Pas de chuchotement ni de manifestation ostentatoire. Le deuil demande surtout de la décence. Le jour de l'enterrement, les parents proches du défunt portent un vêtement noir ou sombre et les assistants évitent les couleurs vives. La durée du deuil est de 18 mois pour une veuve et d'un an pour un veuf. Après les obsèques, l'usage est d'offrir un repas à ceux qui ont fait la démarche de venir. Il est bon pour les proches, les amis et la famille d'un défunt de se réunir pour partager une collation et passer un moment tous ensemble. Il est coutume d'imprimer un carton de remerciement qui peut être bordé de noir. Il est adressé à tous ceux qui ont manifesté leur sympathie au moment du deuil, qu'ils aient écrit ou participé à la cérémonie funèbre et inscrit leur nom sur le registre.

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1: Le savoir-vivre aux funérailles en France.
0: Trước khi nghe bài khóa, mời các bạn học một số từ mới sau.
1: Les funérailles, les obsèques.
0: Lễ tang, đám tang.
1: La déclaration de décès.
0: Báo tử.
1: Sa mise en bière.
0: Khâm liệm.
1: Partager une collation.
0: Cùng dùng bữa ăn nhẹ.
1: Lettre de condoléance.
0: Thư chia buồn.
1: Le cercueil.
0: Linh cữu.
1: Le départ du convoi.
0: Đoàn xe tang khởi hành.
1: La dépouille d'un défunt.
0: Thi thể của người đã mất.
1: Des registres à signature.
0: Sổ tang. Bây giờ mời các bạn nghe bài khóa.
1: En France, la déclaration de décès est obligatoire et doit s'effectuer à la mairie du lieu du décès dans les 24 heures. Cette déclaration servira aux formalités liées à la succession, à la régularisation des affaires courantes de la personne défunte et à réaliser les obsèques. L'inhumation ne peut être faite que 24 heures au moins après le décès. L'usage est que les parents et amis intimes rendent visite aux morts une dernière fois quand il est encore sur le lit, les moins intimes seulement après la mise en bière. Un faire-part conviant aux obsèques s'envoie au moins 48 heures avant par courrier, une fois connue la date et le lieu des obsèques. On accompagne sa venue ou sa lettre de condoléances de fleurs. On laisse quelques mots écrits sur du papier à lettres ou sur une carte de visite. Rouge ou mauve pour les adultes, blanche ou rose pour les plus jeunes. Téléphoner chez quelqu'un qui a perdu un être très cher, écrire une lettre de condoléances à la machine, forcer un enfant ou une personne émotive à voir une dernière fois la dépouille d'un défunt et traiter un sujet étranger au deuil sont des erreurs à ne pas commettre. Les obsèques civiles sont des enterrements très intimes. La famille et les amis se réunissent à la porte du cimetière où le cortège se forme. Devant le cercueil, pendant que l'assistante se recueille, une personne ou plusieurs, l'une après l'autre choisie par la famille, rendent hommage au défunt. À l'église, l'assistance et la famille, placées au premier rang devant l'autel, devront se lever à l'arrivée du convoi, puis attendre l'installation du cercueil pour s'asseoir. À l'issue de la cérémonie, la famille et l'assistance béniront le cercueil. Des registres à signature seront déposés sur des tables à l'entrée de l'église. Selon la tradition, toute cérémonie funèbre doit se dérouler dans le silence et le respect. Pas de chuchotement ni de manifestation ostentatoire. Le deuil demande surtout de la décence. Le jour de l'enterrement, les parents proches du défunt portent un vêtement noir ou sombre et les assistants évitent les couleurs vives. La durée du deuil est de 18 mois pour une veuve et d'un an pour un veuf. Après les obsèques, l'usage est d'offrir un repas à ceux qui ont fait la démarche de venir. Il est bon pour les proches, les amis et la famille d'un défunt de se réunir pour partager une collation et passer un moment tous ensemble. Il est coutume d'imprimer un carton de remerciement qui peut être bordé de noir. Il est adressé à tous ceux qui ont manifesté leur sympathie au moment du deuil, qu'ils aient écrit ou participé à la cérémonie funèbre et inscrit leur nom sur le registre.

0: 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Các bạn vừa nghe chúng tôi điểm lại từng câu trong bài khóa. Bây giờ mời các bạn nghe lại cả bài một lần nữa.
1: En France, la déclaration de décès est obligatoire et doit s'effectuer à la mairie du lieu du décès dans les 24 heures. Cette déclaration servira aux formalités liées à la succession, à la régularisation des affaires courantes de la personne défunte et à réaliser les obsèques. L'inhumation ne peut être faite que 24 heures au moins après le décès. L'usage est que les parents et amis intimes rendent visite aux morts une dernière fois quand il est encore sur le lit, les moins intimes seulement après la mise en bière. Un faire-part conviant aux obsèques s'envoie au moins 48 heures avant par courrier, une fois connue la date et le lieu des obsèques. On accompagne sa venue ou sa lettre de condoléances de fleurs. On laisse quelques mots écrits sur du papier à lettres ou sur une carte de visite. Rouge ou mauve pour les adultes, blanche ou rose pour les plus jeunes. Téléphoner chez quelqu'un qui a perdu un être très cher, écrire une lettre de condoléances à la machine, forcer un enfant ou une personne émotive à voir une dernière fois la dépouille d'un défunt et traiter un sujet étranger au deuil sont des erreurs à ne pas commettre. Les obsèques civiles sont des enterrements très intimes. La famille et les amis se réunissent à la porte du cimetière où le cortège se forme. Devant le cercueil, pendant que l'assistante se recueille, une personne ou plusieurs, l'une après l'autre, choisies par la famille, rendent hommage au défunt. À l'église, l'assistance et la famille, placées au premier rang devant l'autel, devront se lever à l'arrivée du convoi, puis attendre l'installation du cercueil pour s'asseoir. À l'issue de la cérémonie, la famille et l'assistance béniront le cercueil. Des registres à signature seront déposés sur des tables à l'entrée de l'église. Selon la tradition, toute cérémonie funèbre doit se dérouler dans le silence et le respect. Pas de chuchotement ni de manifestation ostentatoire. Le deuil demande surtout de la décence. Le jour de l'enterrement, les parents proches du défunt portent un vêtement noir ou sombre et les assistants évitent les couleurs vives. La durée du deuil est de 18 mois pour une veuve et d'un an pour un veuf. Après les obsèques, l'usage est d'offrir un repas à ceux qui ont fait la démarche de venir. Il est bon pour les proches, les amis et la famille d'un défunt de se réunir pour partager une collation et passer un moment tous ensemble. Il est coutume d'imprimer un carton de remerciement qui peut être bordé de noir. Il est adressé à tous ceux qui ont manifesté leur sympathie au moment du deuil, qu'ils aient écrit ou participé à la cérémonie funèbre et inscrit leur nom sur le registre.

0: Bây giờ mời các bạn chuyển sang phần luyện tập. Hãy dựa vào nội dung của bài khóa vừa học để lựa chọn câu trả lời đúng. Hãy tự làm bài rồi nghe đáp án sau tiếng píp.
1: Que faut-il faire lorsqu'on est touché par le décès d'un proche parent? A. Mettre le mort en bière. B. Déclarer le décès. Ou C. Inhumer le mort. B. Déclarer le décès. Lequel de ces comportements est incorrect? A. Téléphoner chez une personne qui vient de perdre un être cher. B. Écrire une lettre de condoléance à la main. Ou C. Adresser un carton de remerciement à ceux qui ont manifesté leur sympathie au moment du deuil. A. Téléphoner chez une personne qui vient de perdre un être très cher. Comment bien se comporter pendant des funérailles françaises? A. Traiter un sujet étranger au deuil. B. Accompagner sa venue de fleurs mauves pour les morts célibataires. C. Porter un vêtement noir ou sombre en participant à un enterrement. C. Porter un vêtement noir ou sombre en participant à un enterrement. La durée du deuil pour une veuve en France est de A. 2 ans. B. 1 an et demi. Ou C. 1 an. B. 1 an et demi.
0: Các bạn thân mến, bài học của chúng ta đến đây là hết. Cảm ơn các bạn đã quan tâm theo dõi. Xin chào và hẹn gặp lại.
1: Au revoir et à la prochaine séance.